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0: Le réveil pique un peu, hein, je vais pas mytho. Shakira Born Boy ce matin sur votre radio.
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0: Et on commence avec une bonne nouvelle pour les béliers. Un objet perdu depuis longtemps pourrait réapparaître. Les taureaux, une chanson vous rappelle une belle période de votre vie. Gémeaux, une petite jalousie autour de vous vous surprend un peu. On passe au cancer. Vous avez envie de changer une pièce chez vous. Les lions, une idée pour le week-end vous plaît déjà beaucoup. Vierge, une personne plus jeune pourrait vous surprendre. Balance, un vieux rêve revient doucement dans votre tête. On passe au scorpion. Une occasion de vous évader se présente bientôt. Sagittaire, une petite erreur vous fait sourire aujourd'hui. Capricorne, vous avez envie de reprendre une ancienne passion. Les Verseaux, une bonne nouvelle liée à un déplacement arrive. Et puis enfin on termine avec les poissons. Un compliment inattendu vous fait vraiment plaisir. La suite du plein de hits, c'est Alex Warren qui arrive juste après Benson Boone. Bon réveil. 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
2: 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La suite, voici Ed Sheeran, Azizam sur votre radio.

0: Ed Sheeran, on vient de s'écouter Azizam. C'est Mathis, trop content de vous accompagner pour commencer la journée. Avec Teddy Swims qui arrive dans les prochaines minutes, l'éphéméride et le chiffre du réveil, pas loin non plus.
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0: Tunes, on vient de s'écouter Mr. Know It All ce matin sur votre radio. Tiens, j'ai vu qu'aujourd'hui, le 9 septembre, c'est la journée mondiale de l'ours en peluche. Ah, mais j'adore, hein. Du coup, pour l'occasion, eh ben, toute l'équipe a ramené son doudou. Je suis complètement fan. On va essayer de vous mettre une photo là sur les réseaux de la radio. Pour les anniversaires, j'ai vu qu'il y a l'influenceuse Chaviz qui cartonne là sur TikTok. Elle a 26 ans, il y a lui.
1: Bonsoir Paris,
0: lui, c'est qui? Bah, Bilal Hassani, il fête ses 27 ans aujourd'hui. Et puis l'actrice Michelle Williams, que vous avez peut-être vu dans les films Venom. Elle a 46 ans aujourd'hui. Bon anniversaire si c'est le vôtre. C'est mercredi matin. Qu'on démarre ensemble, énorme classique d'Alex Godino maintenant. Je vous passe Destination.

0: Et comme chaque jour, on revient sur un des meilleurs moments du réveil, c'est le chiffre du réveil.
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0: Et puis nouveau chiffre du réveil ce matin autour d'un petit chat, c'est 29. On parle pas de pourcentage, pas de vitesse non plus, mais 29, il faut savoir que c'est beaucoup plus que la normale pour un chat. Il y a Bastien qui me dit sur Insta 29 moustaches.
2: Ah oui,
0: bien non, c'est essayé, pas ça. Mais du coup c'est pas ça. Teddy, toi est-ce que t'as une idée par hasard?
2: Moi j'ai deux petites idées.
0: Vas-y, dis-moi.
2: Est-ce qu'on parle en nombre d'années?
0: Non.
2: On parle pas en année. En kilos, il fait 29 kilos.
0: Pas non plus en kilo.
2: Non, non plus.
0: Par contre, c'est une particularité physique, du coup, t'es pas si loin.
2: Ouais.
0: T'as une petite idée, non?
2: Non, non, non.
0: Et bah écoute, du coup, c'est 29 orteils. Ouais, c'est un chat qui est né aux États-Unis qui a battu ce nouveau record du monde. Il est même entré dans le livre des records, hein, pour vous dire.
2: Ça peut être qu'un chat américain, ça.
0: Toujours tout en plus gros, là.
2: Ah bah ouais.
0: Donc, il avait une grosse maladie à la naissance, notamment respiratoire. Il a réussi à s'en sortir. Mais du coup, à cause de cette maladie, bah, il s'est retrouvé avec 29 orteils, dont 8 sur une patte et 7 sur les 3 autres.
2: Et 7 sur les 3 autres. Incroyable.
0: Ouais. Et il faut savoir que c'est 11 de plus que la normale pour un chat parce que normalement c'est 18.
2: 18, ouais.
0: Ouais. J'espère au moins qu'il n'a pas plusieurs petits doigts de pied. Hein. Quand tu te cognes sur le bord.
2: Ah oui, il a plus de chances de se cogner, oui.
0: Ça peut faire mal.
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0: Lisa et Bleu Soleil.
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0: Medusa avec Bleu Soleil pour bien commencer la journée. 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
0: Eh ben nickel, parfait. Vous faites ça et puis la suite du plein de hits avec Angèle qui arrive juste après Olivier Rodrigo.

0: 7h sur votre radio, on est trop content de vous accompagner ce matin. On démarre la journée tranquille, frérot de la Vega. Riviera arrive aussi pour la suite de Boit, juste après les infos. Et il entre à peine dans le studio, très très fort, pile à l'heure.
1: Je suis toujours à l'heure.
0: Les infos, la météo avec Teddy Marazen.
2: Journée mitigée aujourd'hui dans la région avec des nuages qui vont progressivement recouvrir le ciel, ce qui entraînera des averses dans la journée, surtout ce matin. Importante baisse des températures aussi, il ne fera pas plus de 22 degrés par exemple à Pont de Beauvoisin, Vézerons ou encore Morestel. Mais rassurez-vous, le soleil n'est pas très loin, retour du beau temps dès demain et ça devrait durer jusqu'à la fin de la semaine. Les températures remonteront d'ailleurs aussi légèrement ce week-end. Des tensions toujours autour du comité d'organisation où la défiance envers le président Edgar Gros-Piron explose. L'annonce d'un nouveau partenaire prévu aujourd'hui a été annulée, signe d'un climat sous pression avant le bureau exécutif de demain. Les crispations s'accumulent depuis notamment le claquage de porte du président de la région Fabrice Panecouc au mois de juillet. Edgar Gros-Piron a même été écarté d'une table ronde lundi à Aix-les-Bains. Une crise de gouvernance qui perdure donc à une semaine de la venue du CIO. En Isère, une joggeuse a été percutée lundi soir route de l'Ormé à Jarry. Le conducteur a ensuite pris la fuite après s'être brièvement arrêté. La jeune femme blessée mais hors de danger a été hospitalisée. Le chauffard ne se serait toujours pas présenté aux gendarmes qui enquêtent pour un délit de fuite. La brigade de vigilance donc un appel à témoins. Si vous étiez présent ce soir-là ou disposez de la moindre information, contactez immédiatement le 17. En pleine sécheresse, la consommation de 1000 m3 d'eau par heure de ST Microélectronique à Crawl fait polémique alors que des communes voisines sont notamment ravitaillées par camions citernes. Quatre associations demandent à la préfecture d'imposer une réduction de 50% des prélèvements, mais ST n'est pas soumise aux restrictions du Grésivaudan. Le recyclage annoncé reste opaque, la CGT évoque un taux réel bien inférieur aux 40% communiqués. Entre 2016 et 2023, la consommation a doublé, atteignant 5 milliards de litres, soit plus de 2000 piscines olympiques. Et enfin, le grand tétra et le lagopède alpin, deux oiseaux emblématiques de nos montagnes, sont désormais classés espèces protégées en France. L'arrêté publié au journal officiel les rend non chassables et protège aussi leur nid face au réchauffement climatique et aux dérangements humains. Leur état de conservation est jugé préoccupant, le lagopède ne subsiste que dans les Alpes et dans les Pyrénées, tandis que le grand tétra a vu ses effectifs chuter de 80% depuis 1960.

0: Avec votre radio, on vient de s'écouter Riviera.
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0: Et on commence avec une bonne nouvelle pour les béliers. Un objet perdu depuis longtemps pourrait réapparaître. Les taureaux, une chanson vous rappelle une belle période de votre vie. Gémeaux, une petite jalousie autour de vous vous surprend un peu. On passe au cancer. Vous avez envie de changer une pièce chez vous. Les lions, une idée pour le week-end vous plaît déjà beaucoup. Vierge, une personne plus jeune pourrait vous surprendre. Balance, un vieux rêve revient doucement dans votre tête. On passe au scorpion. Une occasion de vous évader se présente bientôt. Sagittaire, une petite erreur vous fait sourire aujourd'hui. Capricorne, vous avez envie de reprendre une ancienne passion. Les Verseaux, une bonne nouvelle liée à un déplacement arrive. Et puis enfin on termine avec les poissons. Un compliment inattendu vous fait vraiment plaisir. La suite du plan de hit ce matin, c'est avec les frérots de la Vega. Avant qu'on reparle du cash code, forcément beaucoup d'argent à choper pour commencer la journée.

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2: 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Et pour la suite des hits dans le réveil Hot Radio, voici Taimipa avec Jenny.

0: Allez, Jenny, juste trop bien pour commencer ce mercredi. Je sais pas si vous connaissez le festival Coachella, d'ailleurs c'est le plus grand festival du monde, on peut le dire. Ça se passe toujours en Californie pendant le mois d'avril avec un line-up d'exception. C'est simple, en général il y a tout simplement tous les plus grandes superstars du monde qui sont réunis sur les deux week-ends. L'année dernière il y avait Justin Bieber notamment, avec sa prestation qui avait fait pas mal parler. Et puis là on a pu avoir les premières prédictions pour le line-up d'avril 2027. Je peux vous dire qu'il devrait y avoir Dua Lipa. Ah, ça serait une première pour Dua Lipa en solo. Tame Impala aussi. Et apparemment, en backstage, ça négocierait pour qu'il y ait le groupe BTS. Et ça, c'est les premiers noms. La liste complète va être exceptionnelle. Et bah, avant de connaître ça, on se fait le plein de hits ce matin. Farruko arrive. Avec aussi Tom Fragé. Bon réveil.
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beaucoup ce matin. On vient de s'écouter Y'a Paquet sur la radio de Bourgoin. C'est parmi les concerts qui vont arriver très très vite dans le Nord Isère et pas très très loin là du côté de Lyon à la LDLS Arena, concert de Big Flo Oli. Ouais, les frangins toulousains qu'on adore avec tous leurs hits. Hein. C'est la tournée de leur nouvel album Karma qui va se passer. Concert à pas manquer, ça va se passer le 6 novembre donc du côté de la LDLS Arena. À pas manquer, je vous laisse choper vos places. Et la suite des hits avec Alex Warren qui arrive juste après Tom Frangé et Philippine Labré. Classique.

0: vous êtes peut-être en session footing ce matin, il est 7h30 sur votre radio. Pour la suite, on va retrouver votre marathonien préféré. Bah oui, Harry Styles qui arrive. Ah, c'est côté Watermelon Sugar. Et voici les open back. Et juste avant, un point sur l'info, la météo, Teddy Marazen.
1: Journée mitigée aujourd'hui dans la région avec des nuages qui vont progressivement recouvrir le ciel, ce qui entraînera des averses dans la journée, surtout ce matin. Importante baisse des températures aussi, il ne fera pas plus de 22 degrés par exemple à Pont de Beauvoisin, Vézeron ou encore Morestel. Mais rassurez-vous, le soleil n'est pas très loin, retour du beau temps dès demain et ça devrait durer jusqu'à la fin de la semaine. Les températures remonteront d'ailleurs aussi légèrement ce week-end. Des tensions toujours autour du comité d'organisation où la défiance envers le président Edgar Gros-Piron explose. L'annonce d'un nouveau partenaire prévu aujourd'hui a été annulée, signe d'un climat sous pression avant le bureau exécutif de demain. Les crispations s'accumulent depuis notamment le claquage de porte du président de la région Fabrice Panecouc au mois de juillet. Edgar Gros-Piron a même été écarté d'une table ronde lundi à Aix-les-Bains. Une crise de gouvernance qui perdure donc à une semaine de la venue du CIO. En Isère, une joggeuse a été percutée lundi soir route de l'Ormé à Jarry. Le conducteur a ensuite pris la fuite après s'être brièvement arrêté. La jeune femme blessée mais hors de danger a été hospitalisée. Le chauffard ne se serait toujours pas présenté aux gendarmes qui enquêtent pour un délit de fuite. La brigade de vigilance donc un appel à témoins. Si vous étiez présent ce soir-là ou disposez de la moindre information, contactez immédiatement le 17. En pleine sécheresse, la consommation de 1000 m3 d'eau par heure de ST Microélectronique à Crawl fait polémique alors que des communes voisines sont notamment ravitaillées par camions citernes. Quatre associations demandent à la préfecture d'imposer une réduction de 50% des prélèvements, mais ST n'est pas soumise aux restrictions du Grésivaudan. Le recyclage annoncé reste opaque, la CGT évoque un taux réel bien inférieur aux 40% communiqué. Entre 2016 et 2023, la consommation a doublé, atteignant 5 milliards de litres, soit plus de 2000 piscines olympiques. Et enfin, le grand tétra et le lagopède alpin, deux oiseaux emblématiques de nos montagnes, sont désormais classés espèces protégées en France. L'arrêté publié au journal officiel les rend non chassables et protège aussi leur nid face au réchauffement climatique et au dérangement humain. Leur état de conservation est jugé préoccupant, le lagopède ne subsiste que dans les Alpes et dans les Pyrénées, tandis que le grand tétra a vu ses effectifs chuter de 80% depuis 1960.

0: trop bien. Mercredi matin avec Léo Fenbach et Star Sailor sur votre radio. Tiens, j'ai vu qu'aujourd'hui, le 9 septembre, c'est la journée mondiale de l'ours en peluche. Ah mais j'adore, hein. Du coup pour l'occasion, eh ben, toute l'équipe a ramené son doudou. Je suis complètement fan. On va essayer de vous mettre une photo là sur les réseaux de la radio. Pour les anniversaires, j'ai vu qu'il y a l'influenceuse Chaviz qui cartonne là sur TikTok. Elle a 26 ans, il y a lui.
1: Bonsoir Paris, yeah.
0: Lui c'est qui? Bah Bilal Hassani, il fête ses 27 ans aujourd'hui. Et puis l'actrice c'est Michelle Williams, que vous avez peut-être vu dans les films Venom. Elle a 46 ans aujourd'hui. Bon anniversaire si c'est le vôtre. La suite de ce mercredi matin, ensemble, j'ai les Soltos qui arrivent juste après Harry Styles sur votre radio.

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1: Toblo avec Stromae arrive. On écoute des fleurs. Puis un énorme flashback du réveil ce matin. On repart en 2007, c'est dans moins de 10 minutes.
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19: Mercredi matin, vous avez fait le bon choix. On commence la journée avec des économies. On fait un point sur les stations les moins chères avec Teddy Marazen. Salut.
20: Salut Mathis, bonjour à tous. Pour le samplon 95, vous pouvez par exemple vous rendre ce matin du côté de Saint-Jean-de-Bournay chez Intermarché et chez Auchan. C'est 2,05€. 2,05€ également chez Netto du côté des Closes Badinières. 1,99€ sinon dans les Total Énergie de l'île d'Abo, de Bourgoin et de la Tour du Pin. Et pour le gasoil, 2,25€ pour le Carrefour Contact de Saint-Chef, 2,25€ également pour les Total Energy de Bourgoin et de l'île d'Abo. Et enfin, c'est 2,23€, sinon c'est le moins cher aujourd'hui pour le gasoil à l'Intermarché de Saint-Jean-de-Soudun.

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2: C'est votre radio, bon réveil avec nous, comme chaque matin, flashback du réveil. On y va, on repart direct en 2007, l'année où on découvrait l'iPhone. Ouais, un téléphone avec un écran tactile, ça n'existait pas avant 2007. On joue encore à la Wii, la console de Nintendo qui a cartonné pendant des années. C'était la première saison de The Big Bang Theory. Et en 2007, Kanye West reprenait un énorme classique des Daft Punk. Voici Stronger dans le réveil de votre radio. Juste trop bien pour se réveiller.

0: soir sur votre radio. Bon réveil, c'est Mathis, la journée se démarre ici. On va faire un point sur l'horoscope de ce mercredi ensemble. Et pour le hit, Charlie Winston avec aussi Thème Par City. C'est après les infos et la météo avec Teddy Marazen.
1: Journée mitigée aujourd'hui dans la région avec des nuages qui vont progressivement recouvrir le ciel, ce qui entraînera des averses dans la journée, surtout ce matin. Importante baisse des températures aussi, il ne fera pas plus de 22 degrés par exemple à Pont de Beauvoisin, Vézeron ou encore Morestel. Mais rassurez-vous, le soleil n'est pas très loin, retour du beau temps dès demain et ça devrait durer jusqu'à la fin de la semaine. Les températures remonteront d'ailleurs aussi légèrement ce week-end. Des tensions toujours autour du comité d'organisation où la défiance envers le président Edgar Gros-Piron explose. L'annonce d'un nouveau partenaire prévu aujourd'hui a été annulée, signe d'un climat sous pression avant le bureau exécutif de demain. Les crispations s'accumulent depuis notamment le claquage de porte du président de la région Fabrice Panecouc au mois de juillet. Edgar Gros-Piron a même été écarté d'une table ronde lundi à Aix-les-Bains. Une crise de gouvernance qui perdure donc à une semaine de la venue du CIO. En Isère, une joggeuse a été percutée lundi soir route de l'Ormé à Jarry. Le conducteur a ensuite pris la fuite après s'être brièvement arrêté. La jeune femme blessée mais hors de danger a été hospitalisée. Le chauffard ne se serait toujours pas présenté aux gendarmes qui enquêtent pour un délit de fuite. La brigade de vigilance donc un appel à témoins. Si vous étiez présent ce soir-là ou disposez de la moindre information, contactez immédiatement le 17. En pleine sécheresse, la consommation de 1000 m3 d'eau par heure de ST Microélectronique à Crolles fait polémique alors que des communes voisines sont notamment ravitaillées par camions citernes. Quatre associations demandent à la préfecture d'imposer une réduction de 50% des prélèvements, mais ST n'est pas soumise aux restrictions du Grésivaudan. Le recyclage annoncé reste opaque, la CGT évoque un taux réel bien inférieur aux 40% communiqués. Entre 2016 et 2023, la consommation a doublé, atteignant 5 milliards de litres, soit plus de 2000 piscines olympiques. Et enfin, le grand tétras et le lagopède alpin, deux oiseaux emblématiques de nos montagnes, sont désormais classés espèces protégées en France. L'arrêté publié au journal officiel les rend non chassables et protège aussi leur nid face au réchauffement climatique et aux dérangements humains. Leur état de conservation est jugé préoccupant, le lagopède ne subsiste que dans les Alpes et dans les Pyrénées, tandis que le grand tétras a vu ses effectifs chuter de 80% depuis 1960.

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0: Et on commence avec une bonne nouvelle pour les béliers. Un objet perdu depuis longtemps pourrait réapparaître. Les taureaux, une chanson vous rappelle une belle période de votre vie. Gémeaux, une petite jalousie autour de vous vous surprend un peu. On passe au cancer. Vous avez envie de changer une pièce chez vous. Les lions, une idée pour le week-end vous plaît déjà beaucoup. Vierge, une personne plus jeune pourrait vous surprendre. Balance, un vieux rêve revient doucement dans votre tête. On passe au scorpion. Une occasion de vous évader se présente bientôt. Sagittaire, une petite erreur vous fait sourire aujourd'hui. Capricorne, vous avez envie de reprendre une ancienne passion. Les Verseaux, une bonne nouvelle liée à un déplacement arrive. Et puis enfin on termine avec les poissons. Un compliment inattendu vous fait vraiment plaisir. La suite du plan de hit ce matin, Charlie Winston Soul. Avant que je vous donne la combinaison du cash code pour gagner, et bah beaucoup d'argent ce matin. C'est à votre radio.

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2: 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Et pour la suite de Boit, voici les BTS dans le réveil Hot Radio. Bon réveil.

0: Ah, le groupe préféré de Teddy, combien de s'écouter?
1: Ah bon?
0: Bah ouais, c'était les BTS. Comme quoi, on en apprend tous les jours.
2: Ouais, le gars m'invente une vie, mais tout va bien.
0: Allez, bon réveil, merci d'être avec nous ce matin. D'ailleurs, je suis tombé sur une histoire de fou pour commencer la journée. Si jamais vous avez l'habitude d'utiliser l'intelligence artificielle à fond, eh bien écoutez, parce qu'aux États-Unis, il y a 3 randonneurs qui ont décidé de préparer leur excursion avec l'intelligence artificielle Gemini de Google. Ils voulaient monter une montagne à plus de 4000 mètres d'altitude.
2: Donc, ça rigole pas.
0: Ouais. Ils posent toutes leurs questions sur le matériel, l'itinéraire, la totale. Et quelle erreur! Au lieu de faire une randonnée de 8 heures, les mecs se sont retrouvé à faire 2 jours d'excursion.
2: Et bah sympa.
0: Ah sympa. Ils sont même retrouvés en galère de bouffe parce que Gemini leur a dit d'emporter moins.
2: Waouh.
0: Bref, un vrai plan bourbier quoi. Tiens Teddy, dis-moi, est-ce que t'as vraiment confiance en l'intelligence artificielle?
1: Plus maintenant.
0: Plus après cette histoire.
1: Ouais, tout à fait.
0: Tout pareil. Après, on passe le message, faut vérifier. Voilà.
2: Ouais, exactement, c'est ça.
0: La suite Shakira, Burna Boy arrive. Avec aussi le retour des stations les moins chères.
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0: Mercredi matin, vous avez fait le bon choix. On commence la journée avec des économies. On fait un point sur les stations les moins chères avec Teddy Marazen. Salut.
40: Salut Mathis, bonjour à tous. Pour le samplon 95, vous pouvez par exemple vous rendre ce matin du côté de Saint-Jean-de-Bournay chez Intermarché et chez Auchan. C'est 2,05€. 2,05€ également chez Netto du côté des Closes Badinières. 1,99€ sinon dans les Total Énergie de l'île d'Abo, de Bourgoin et de la Tour du Pin. Et pour le gasoil, 2,25€ pour le Carrefour Contact de Saint-Chef, 2,25€ également pour les Total Energy de Bourgoin et de l'île d'Abo. Et enfin, c'est 2,23€, sinon c'est le moins cher aujourd'hui pour le gasoil à l'Intermarché de Saint-Jean-de-Soudun.

0: Shakira avec Burna Boy ce matin pour commencer la journée sur la radio de Bourgoin. Et puis là-bas, ça y est, on joue ensemble.
1: La roule haute.
0: Je vous file vos places pour profiter des événements Bifit. Je vous rappelle, ça se passe ce week-end, un samedi, dimanche, du côté d'Aix-les-Bains sur le Grand Port. Ça va être exceptionnel. Et pour jouer aujourd'hui, on retrouve Lydie. Salut Lydie.
2: Bonjour Mathis.
0: Bon, Lydie, toi, il me semble que tu bosses, t'es assistante maternelle.
2: Oui.
0: Du coup, bah forcément, mercredi, il n'y a pas école, c'est la grosse journée.
2: Oui, 4 à la maison.
0: Bon, dis-moi, t'as prévu quelque chose là déjà pour ce week-end ou pas encore?
2: Non, rien de prévu de spécial.
0: Du coup, bah pourquoi pas profiter des événements Bifit?
2: Oui.
0: Eh ben écoute, pour ça, on fait tourner la roulotte. Elle est lancée, Lydie, c'est quand tu veux.
2: Top.
0: Top, déjà direct.
2: Ouais.
0: Oh, tu m'as surpris là. Ah bah allez, c'est fait, mercredi matin qui commence très très bien pour toi. Je te file tes deux places pour le cours de Nia qui va se passer dimanche. Ça sera à 9h avec Bifit. Du coup, c'est gagné, bravo.
2: Merci beaucoup.
0: Avec grand plaisir, c'est une activité pour apprendre à se détendre avec de la musique. J'ai testé, perso, c'est trop, trop cool, j'adore.
2: Merci beaucoup, votre radio.
0: Avec grand plaisir, la suite du plan de 8, Let's Gaga arrive. Enrique Iglesias et Nia dans les classiques. Et puis tiens, dis-moi Lydie, avec quelle radio tu te réveilles toi chaque matin?
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0: Il est 8h30, vous avez fait le bon choix ce matin. Bah oui, c'est votre radio. On se motive là, dès le réveil, en ce milieu de semaine. Teddy Swim s'arrive pour la suite de Boys. On va s'écouter Mister No It All. Mister KG est pas loin non plus. Et tout ça, c'est après le point sur l'info, la météo, Teddy Marazen.
1: Journée mitigée aujourd'hui dans la région avec des nuages qui vont progressivement recouvrir le ciel, ce qui entraînera des averses dans la journée, surtout ce matin. Importante baisse des températures aussi, il ne fera pas plus de 22 degrés par exemple à Pont de Beauvoisin, Vézerons ou encore Morestel. Mais rassurez-vous, le soleil n'est pas très loin, retour du beau temps dès demain et ça devrait durer jusqu'à la fin de la semaine. Les températures remonteront d'ailleurs aussi légèrement ce week-end. Des tensions toujours autour du comité d'organisation où la défiance envers le président Edgar Gros-Piron explose. L'annonce d'un nouveau partenaire prévu aujourd'hui a été annulée, signe d'un climat sous pression avant le bureau exécutif de demain. Les crispations s'accumulent depuis notamment le claquage de porte du président de la région Fabrice Panecouc au mois de juillet. Edgar Gros-Piron a même été écarté d'une table ronde lundi à Aix-les-Bains. Une crise de gouvernance qui perdure donc à une semaine de la venue du CIO. En Isère, une joggeuse a été percutée lundi soir route de l'Ormé à Jarry. Le conducteur a ensuite pris la fuite après s'être brièvement arrêtée. La jeune femme blessée mais hors de danger a été hospitalisée. Le chauffard ne se serait toujours pas présenté aux gendarmes qui enquêtent pour un délit de fuite. La brigade de vigilance lance donc un appel à témoins. Si vous étiez présent ce soir-là ou disposez de la moindre information, contactez immédiatement le 17. En pleine sécheresse, la consommation de 1000 m3 d'eau par heure de ST Microélectronique à Crolle fait polémique alors que des communes voisines sont notamment ravitaillées par camions citernes. Quatre associations demandent à la préfecture d'imposer une réduction de 50% des prélèvements, mais ST n'est pas soumise aux restrictions du Grésivaudan. Le recyclage annoncé reste opaque, la CGT évoque un taux réel bien inférieur aux 40% communiqués. Entre 2016 et 2023, la consommation a doublé, atteignant 5 milliards de litres, soit plus de 2000 piscines olympiques. Et enfin, le grand tétra et le lagopède alpin, deux oiseaux emblématiques de nos montagnes, sont désormais classés espèces protégées en France. L'arrêté publié au journal officiel les rend non chassables et protège aussi leur nid face au réchauffement climatique et aux dérangements humains. Leur état de conservation est jugé préoccupant, le lagopède ne subsiste que dans les Alpes et dans les Pyrénées, tandis que le grand tétra a vu ses effectifs chuter de 80% depuis 1960.

0: La journée se démarre ici, bah oui forcément, mercredi matin avec Teddy Swim, ça sur votre radio. Tiens, j'ai vu qu'aujourd'hui, le 9 septembre, c'est la journée mondiale de l'ours en peluche. Ah mais j'adore, hein. Du coup pour l'occasion, eh bah, toute l'équipe a ramené son doudou. Je suis complètement fan, hein. On va essayer de vous mettre une photo là sur les réseaux de la radio. Pour les anniversaires, j'ai vu qu'il y a l'influenceuse Chaviz qui cartonne là sur TikTok. Elle a 26 ans, il y a lui.
1: Bonsoir Paris, yeah.
0: Lui c'est qui? Bah Bilal Hassani, il fête ses 27 ans aujourd'hui. Et puis l'actrice Michelle Williams, que vous avez peut-être vu dans les films Venom. Elle a 46 ans aujourd'hui. Bon anniversaire si c'est le vôtre. On démarre la journée ensemble avec Martin Garrix et Chiran qui arrive juste après Mr. KG en premier sur votre radio.

0: direct, ça, avec Ed Sheeran, le duo de beaux gosses, quoi. Ça se passe ici pour commencer la journée. Et nouveau chiffre du réveil ce matin, j'ai halluciné en le voyant, c'est 1h40. Apparemment, on passerait 1h40 à faire ça chaque semaine. Mais faire quoi? Bah, je vous laisse réfléchir tranquillement, je vous le dis, vous allez même pas me croire. Hein. En tout cas, moi, j'y croyais pas.
1: C'est beaucoup ou c'est pas beaucoup?
0: Ça t'a paru énorme.
1: Ah, c'est énorme.
0: Moi,
1: ah
0: ouais. Ça me paraît énorme en tout cas.
1: Ah, ok.
0: Parce que moi, je le fais, mais très très rapidement.
1: D'accord, voilà. Ok.
0: On en parle donc dans 5 minutes avec Teddy. Vos propositions sur Facebook, sur Insta. Et juste avant, je l'adore. Oh, ma chouchoute. Adèle Castillon arrive. C'est été avec toi.
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0: Adèle Castillon dans le Réveil Hot Radio, histoire de prolonger un peu l'été, on adore.
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0: Et puis ça aussi, tous les matins, on adore le chiffre du réveil, histoire d'aller au boulot avec la petite anecdote à raconter. Aujourd'hui, c'est une durée, vu qu'on passerait 1h40 à faire ça chaque semaine en moyenne. Mais faire quoi? C'est la question que je vous ai posée. On a des réponses là sur les réseaux de la radio. Il y a Yann qui me dit qu'on passerait 1h40 en moyenne à faire le ménage chaque semaine. Pas mal, perso je suis tellement long que je vous le dis, c'est possible.
2: C'est possible, c'est jouable.
0: Y a Pauline qui nous dit qu'on passerait en moyenne 1h40 à regarder la télé chaque semaine.
2: Ça, ça me paraît pas beaucoup.
0: Moi je vous le dis, je vais descendre la moyenne parce que je regarde absolument pas la télé. Ah, donc en vrai, j'y crois sur une moyenne nationale, je me dis que c'est possible.
2: Ok.
0: Teddy, une idée?
2: Franchement j'ai aucune idée, est-ce que ça concerne les écrans ou pas du tout du coup?
0: Pas du tout, vraiment c'est un truc de la vie quotidienne.
2: L'hygiène?
0: C'est un truc qu'on fait dans la semaine quoi, une fois par semaine en général.
2: Une fois par semaine en général. Waouh, je sais pas, 1h40.
0: 1h40.
2: Oh, waouh. Un indice.
0: Tu donnes ta langue au chat?
2: Ouais.
0: Eh bien écoute, 1h40 par semaine, ça serait le temps qu'on passerait à faire nos courses chaque semaine.
2: Ah ouais, ah mais non, mais je vais au drive moi.
0: Ah.
2: Tu vois, okay. J'ai plombé la moyenne.
0: C'est un chiffre qui est sorti en 2025, ça fait quand même 3 jours et demi par an au cumulé, du coup quand même pas mal.
2: Ah ouais,
0: et wow. J'ai vu que 82% des Français font leurs courses une fois par semaine et 18% une fois par mois.
2: Une fois par mois? Ah oui, ouais. Ça doit être des belles courses.
0: Eh ben, n'hésitez pas à nous dire, hein. Vous mettez plus ou moins d'1h40 par semaine à faire vos courses. Ça se passe maintenant, Facebook, Insta, la radio. Et puis pour les hits, voici Bad Bunny ce matin.
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0: Allez, 9h sur notre radio, c'est le meilleur moment. 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Pour les hits, on écoute Mauvais Joe. Après le point sur l'info, la météo, Teddy Marazen.
1: Journée mitigée aujourd'hui dans la région avec des nuages qui vont progressivement recouvrir le ciel, ce qui entraînera des averses dans la journée, surtout ce matin. Importante baisse des températures aussi, il ne fera pas plus de 22 degrés par exemple à Pont de Beauvoisin, Vézerons ou encore Morestel. Mais rassurez-vous, le soleil n'est pas très loin, retour du beau temps dès demain et ça devrait durer jusqu'à la fin de la semaine. Les températures remonteront d'ailleurs aussi légèrement ce week-end. Des tensions toujours autour du comité d'organisation où la défiance envers le président Edgar Gros-Piron explose. L'annonce d'un nouveau partenaire prévu aujourd'hui a été annulée, signe d'un climat sous pression avant le bureau exécutif de demain. Les crispations s'accumulent depuis notamment le claquage de porte du président de la région Fabrice Panecouc au mois de juillet. Edgar Gros-Piron a même été écarté d'une table ronde lundi à Aix-les-Bains. Une crise de gouvernance qui perdure donc à une semaine de la venue du CIO. En Isère, une joggeuse a été percutée lundi soir route de l'Ormée à Jarry. Le conducteur a ensuite pris la fuite après s'être brièvement arrêté. La jeune femme blessée mais hors de danger a été hospitalisée. Le chauffard ne se serait toujours pas présenté aux gendarmes qui enquêtent pour un délit de fuite. La brigade de vigilance lance donc un appel à témoins. Si vous étiez présent ce soir-là ou disposez de la moindre information, contactez immédiatement le 17. En pleine sécheresse, la consommation de 1000 m3 d'eau par heure de ST Microélectronique à Crolles fait polémique alors que des communes voisines sont notamment ravitaillées par camions citernes. Quatre associations demandent à la préfecture d'imposer une réduction de 50% des prélèvements, mais ST n'est pas soumise aux restrictions du Grésivaudan. Le recyclage annoncé reste opaque, la CGT évoque un taux réel bien inférieur aux 40% communiqués. Entre 2016 et 2023, la consommation a doublé, atteignant 5 milliards de litres, soit plus de 2000 piscines olympiques. Et enfin, le grand tétra et le lagopède alpin, deux oiseaux emblématiques de nos montagnes, sont désormais classés espèces protégées en France. L'arrêté publié au journal officiel les rend non chassables et protège aussi leur nid face au réchauffement climatique et aux dérangements humains. Leur état de conservation est jugé préoccupant, le lagopède ne subsiste que dans les Alpes et dans les Pyrénées, tandis que le grand tétra a vu ses effectifs chuter de 80% depuis 1960.

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2: 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Pour la suite du plein de 8, voici Robin Schulz.
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0: reprise de Bad Bunny, Clan, qu'on vient d'écouter dans le réveil. Et je suis tombé sur une révolution, j'adore le concept. Tiens, dans la team de la radio, Teddy, est-ce que t'aimes le karaoké?
1: Pas du tout.
0: Ah, pas du tout, c'est génial. Justement, rien que pour toi.
1: Merci.
0: J'ai vu que Uber a lancé cette semaine un nouveau concept. En gros, ça se passe jusqu'à vendredi uniquement à Paris. On peut commander un Uber karaoké.
1: Waouh, c'est quoi? Comment ça fonctionne?
0: Explique-nous. En gros, c'est un Uber où vous pouvez chanter tous les plus gros hits. Ça a été pensé pour les concerts de Céline Dion qui commencent cette semaine.
1: Ok, ok.
0: Enfin,
1: okay.
0: Je sais que ça fait plaisir à Teddy. Hein,
1: ah, j'adore.
0: Avec
1: Céline
0: son
1: Dion.
0: Amour pour Céline Dion.
1: Bon, j'ai raconté, je précise, hein, mais bon, voilà.
0: En tout cas, je voulais apporter toute ma force au chauffeur qui va se manger du Céline Dion pendant quelques heures.
1: Ah ouais, grave.
0: Je sais qu'il y en a qui adorent, mais bon. Par exemple, si on pouvait chanter Riviera, ça serait un peu mieux.
1: Ah oui, c'est sûr, on confirme.
0: Riviera arrive dans la suite de Bouit avec aussi Britney Spears, énorme.
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0: Mercredi matin, vous avez fait le bon choix. On commence la journée avec des économies. On fait un point sur les stations les moins chères avec Teddy Marazen. Salut.
1: Salut Mathis, bonjour à tous. Pour le samplon 95, vous pouvez par exemple vous rendre ce matin du côté de Saint-Jean-de-Bournay chez Intermarché et chez Auchan. C'est 2,05€. 2,05€ également chez Netto du côté des Closes Badinières. 1,99€ sinon dans les Total Energy de l'île d'Abo, de Bourgoin et de la Tour du Pin. Et pour le gasoil, 2,25€ pour le Carrefour Contact de Saint-Chef. De 25 également pour les Total Energy de Bourgoin et de l'île d'Abo. Et enfin, c'est 2,23€. Sinon, c'est le moins cher aujourd'hui pour le gasoil à l'Intermarché de Saint-Jean-de-Soudain.

j'adore. L'Euromix de Sean Paul par Riviera. On vient de s'écouter She Doesn't Mind, c'est sur la radio de Bourgoin. Girl, I got you so. Et la plaque pour aujourd'hui, mercredi, on vous a vu eh ben justement à Bourgoin, sur l'avenue du Dauphiné, une 206 grise, immatriculée CP321, deux lettres. 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Pour la suite, Shakira arrive après Britney Spears, classique autre radio maintenant.

0: qu'on est bien ce matin, il est 9h30 sur votre radio. Mercredi matin, peut-être que vous êtes en télétravail pour commencer la journée. Et bon, ce plaisir, il y a Farouko qui arrive, Lady Gaga aussi. C'est après le point sur les infos. Info météo, Teddy Marazen.
1: Journée mitigée aujourd'hui dans la région avec des nuages qui vont progressivement recouvrir le ciel, ce qui entraînera des averses dans la journée, surtout ce matin. Importante baisse des températures aussi, il ne fera pas plus de 22 degrés par exemple à Pont de Beauvoisin, Vézerons ou encore Morestel. Mais rassurez-vous, le soleil n'est pas très loin, retour du beau temps dès demain et ça devrait durer jusqu'à la fin de la semaine. Les températures remonteront d'ailleurs aussi légèrement ce week-end. Détention toujours autour du comité d'organisation où la défiance envers le président Edgar Gros-Piron explose. L'annonce d'un nouveau partenaire prévu aujourd'hui a été annulée, signe d'un climat sous pression avant le bureau exécutif de demain. Les crispations s'accumulent depuis notamment le claquage de porte du président de la région Fabrice Panecouc au mois de juillet. Edgar Gros-Piron a même été écarté d'une table ronde lundi à Aix-les-Bains. Une crise de gouvernance qui perdure donc à une semaine de la venue du CIO. En Isère, une joggeuse a été percutée lundi soir route de Lormé à Jarry. Le conducteur a ensuite pris la fuite après s'être brièvement arrêté. La jeune femme blessée mais hors de danger a été hospitalisée. Le chauffard ne se serait toujours pas présenté aux gendarmes qui enquêtent pour un délit de fuite. La brigade de vigilance donc un appel à témoins. Si vous étiez présent ce soir-là ou disposez de la moindre information, contactez immédiatement le 17. En pleine sécheresse, la consommation de 1000 m3 d'eau par heure de ST Microélectronique à Crolles fait polémique alors que des communes voisines sont notamment ravitaillées par camions citernes. Quatre associations demandent à la préfecture d'imposer une réduction de 50% des prélèvements, mais ST n'est pas soumise aux restrictions du Grésivaudan. Le recyclage annoncé reste opaque, la CGT évoque un taux réel bien inférieur aux 40% communiqués. Entre 2016 et 2023, la consommation a doublé, atteignant 5 milliards de litres, soit plus de 2000 piscines olympiques. Et enfin, le grand tétra et le lagopède alpin, deux oiseaux emblématiques de nos montagnes, sont désormais classés espèces protégées en France. L'arrêté publié au journal officiel les rend non chassables et protège aussi leur nid face au réchauffement climatique et aux dérangements humains. Leur état de conservation est jugé préoccupant. Le lagopède ne subsiste que dans les Alpes et dans les Pyrénées, tandis que le grand tétra a vu ses effectifs chuter de 80% depuis 1960.

beaucoup ce matin sur votre radio. Pour la suite, le groupe Superstar, les Katsai. Je vous rappelle, elles seront en concert ce soir à l'Accor Arena de Paris. Katsai qu'on écoute avec Animal, juste après Lady Gaga sur votre radio.

0: trop bien. 4 Size ce matin, on vient de s'écouter Animal.
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0: Ouais, c'est Mathis, le programme de la journée, c'est tout à l'heure à partir de 10h, Guillaume qui sera avec vous. Et puis la Family pour terminer la journée, ça sera entre 16h et 19h avec, je vous le rappelle, des vacances à gagner. 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La suite avec Julien Lib, Just et Dextide aussi.

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0: Allez, bienvenue, il est 10h du mat. Bienvenue sur Hot Radio en ce mercredi 9 septembre aujourd'hui. On va écouter Offenbach Star Sailor pour la suite avec Fort to the Floor. Il y aura aussi Maroon 5 avec Animals, le point sur l'info Hot Radio. Teddy Marazen et on commence par la météo.
1: Journée mitigée aujourd'hui dans la région avec des nuages qui vont progressivement recouvrir le ciel, ce qui entraînera des averses dans la journée, surtout ce matin. Importante baisse des températures aussi, il ne fera pas plus de 22 degrés par exemple à Pont de Beauvoisin, Vézeron ou encore Morestel. Mais rassurez-vous, le soleil n'est pas très loin, retour du beau temps dès demain et ça devrait durer jusqu'à la fin de la semaine. Les températures remonteront d'ailleurs aussi légèrement ce week-end. Des tensions toujours autour du comité d'organisation où la défiance envers le président Edgar Gros-Piron explose. L'annonce d'un nouveau partenaire prévu aujourd'hui a été annulée, signe d'un climat sous pression avant le bureau exécutif de demain. Les crispations s'accumulent depuis notamment le claquage de porte du président de la région Fabrice Panecouc au mois de juillet. Edgar Gros-Piron a même été écarté d'une table ronde lundi à Aix-les-Bains. Une crise de gouvernance qui perdure donc à une semaine de la venue du CIO. En Isère, une joggeuse a été percutée lundi soir route de l'Ormé à Jarry. Le conducteur a ensuite pris la fuite après s'être brièvement arrêté. La jeune femme blessée mais hors de danger a été hospitalisée. Le chauffard ne se serait toujours pas présenté aux gendarmes qui enquêtent pour un délit de fuite. La brigade de vigilance donc un appel à témoins. Si vous étiez présent ce soir-là ou disposez de la moindre information, contactez immédiatement le 17. En pleine sécheresse, la consommation de 1000 m3 d'eau par heure de ST Microélectronique à Crolles fait polémique alors que des communes voisines sont notamment ravitaillées par camions citernes. Quatre associations demandent à la préfecture d'imposer une réduction de 50% des prélèvements, mais ST n'est pas soumise aux restrictions du Grésivaudan. Le recyclage annoncé reste opaque, la CGT évoque un taux réel bien inférieur aux 40% communiqués. Entre 2016 et 2023, la consommation a doublé, atteignant 5 milliards de litres, soit plus de 2000 piscines olympiques. Et enfin, le grand tétras et le lagopède alpin, deux oiseaux emblématiques de nos montagnes, sont désormais classés espèces protégées en France. L'arrêté publié au journal officiel les rend non chassables et protège aussi leur nid face au réchauffement climatique et aux dérangements humains. Leur état de conservation est jugé préoccupant, le lagopède ne subsiste que dans les Alpes et dans les Pyrénées, tandis que le grand tétras a vu ses effectifs chuter de 80% depuis 1960.
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1: Pour le samplon 95 aujourd'hui, direction par exemple Saint-Jean-de-Bournay, compté 2,05€ chez Auchan et chez Intermarché. 2,05€ également pour le netto des clauses Badinières. 1,99€ sinon pour les Total Energy de Bourgoin et de la Tour du Pin. Et pour le gasoil, 2,26€ pour le Leclerc de Bourgoin. 2,25€ sinon pour le Carrefour Contact de Saint-Chef. 2,25€ également pour le Total Energy de Bourgoin, avenue d'Alsace-Lorraine. Et enfin, compté 2,23€ pour l'Intermarché de Saint-Jean-de-Soudun.

0: Salut les amis, bienvenue, je m'appelle Guillaume, je suis avec vous jusqu'à 13h. Oui, on fait ça ensemble, un petit bout de chemin tous les jours. Après le réveil, à partir de 10h jusqu'à 13h. De quoi je vais vous parler aujourd'hui? Je vais vous parler du Marsupilami, le film de Philippe Lachaud. On va parler d'une vieille émission d'M6, le Pensionnat de Chavagne, qui va faire son retour. Et puis on va parler de la Starac, qui elle aussi va faire son retour. Et ce sera dans un mois. Et on sait qui sera le nouveau directeur, ça a été annoncé lundi. Je vous raconte tout ça dans l'émission qui commence maintenant avec Temper City. Ouais, Temper City Self-Aware après Becky G et Arenka. Et puis dans quelques minutes, on vous rembourse votre plein d'essence, c'est la plaque.
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0: Temper City sur la radio de Bourgoin avec Self Aware.
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0: Et ce sera une 206 grise pour aujourd'hui, CP321 de lettres. On l'a vu avenue du Dauphiné à Bourgoin. CP321 de lettres, si c'est votre voiture. Appelez-nous maintenant 0825 740 940 et on va vous rembourser votre plein d'essence. Après, il y a les établissements dépositaires pour récupérer l'autocollant Haute Radio pour ceux qui l'ont pas. Camarly, par exemple, en fait partie. Pont de Beauvoisin, la Baronnie, vous y passez quand vous voulez. Avant d'écouter Bébé Rexha avec New Religion, classique Hot Radio, la section d'assaut qui arrive. Voici ma direction.
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Charlie Puth, Selena Gomez sur Entre Radio. C'était With Bomb Punk Anymore. On va parler de la Starac d'ici quelques minutes, mais d'abord écoutez Alex Warren avec Eternity. Après Shakira, Burna Boy. Voici Die Die sur Entre Radio.

0: Bientôt d'ailleurs, ce sera le samedi 10 octobre. C'est dans un mois et un jour. Je vous les ai dit, ça va aller très vite. Allez, on écoute Jérémy Frérot avec Frérot.
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0: Et Pedro Capo Farruko qui arrive aussi. Avec Calma dans un instant.
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0: C'est mercredi matin. Ouais, c'est ça, bienvenue. Vérifie en même temps que je dis pas de bêtises. Mercredi 9 septembre, ouais, c'est ça aujourd'hui. On est à 10 jours du premier concert, le premier d'une longue série de Céline Dion à la Défense Arena à Paris. Bah oui, il y aura des concerts jusqu'au 29 mai 2027. On a largement le temps de voir venir. Et on est à 107 jours de Noël aujourd'hui, à 38 jours des prochaines vacances, les vacances de Toussaint. C'est la journée mondiale de l'ours en peluche aussi aujourd'hui. Et ça, c'est Mauvais Joe qu'on écoute avec Pilé. Il y aura aussi Rosalia avec Despecha au programme avant les bons plans.
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0: c'était Mauvais Joe avec Pilé sur la radio de Bourgoin. Un spectacle d'humour aujourd'hui à l'espace Gerson, le café-théâtre du 5e à Lyon. À 20h30, c'est Gabrielle Giraud, ça s'appelle Au Naturel. Elle puise son inspiration dans l'environnement qu'il a vu naître, la Méditerranée. Elle vous embarquera dans son univers solaire drôle et généreux. Une chose est sûre, vous ne risquez pas de vous endormir dans votre fauteuil. Enfin, on l'espère. En tout cas, rendez-vous à l'espace Gerson dans le 5e à Lyon. Ce sera ce soir à 20h30 avec Gabrielle Giraud. La suite classique, 50 Cent qui arrive, Classic Hot Radio avec Candy Shop et puis David Guetta, Jennifer Lopez. Je vous passe aussi Sammy Tonight.
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Lil Nas X avec Star Walking sur Hot Radio. 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

0: On aura Jason Derulo, on aura Alex Warren aussi pour la suite. Je sais pas si vous vous souvenez du pensionnat de Chavagne, une émission qui a été diffusée il y a déjà pas mal de temps. Le concept, c'était d'envoyer des enfants d'aujourd'hui étudier dans la reconstitution d'une école des années 50. Dans un pensionnat à la campagne, le fameux pensionnat de Chavagne. Il y a eu 3 saisons, en 2004, en 2005, 2013. Bah, 13 ans plus tard, le programme s'apprête à revenir. Le tournage aura lieu très bientôt. Alors pour l'instant, évidemment, on n'a pas plus d'infos. Hein. Par exemple, on ne sait pas si les élèves vont retourner encore une fois dans les années 50 ou si la chaîne a choisi une autre période, pas non plus de date de diffusion. Retour du pensionnat de Chavagne. Alex Warren, Fever Dream, on l'écoute avant midi. Et ce sera l'info tout à l'heure d'ailleurs avec Eddie Marazen. Et on aura aussi Jason Derulo avec One to One.
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0: Midi sur Hot Radio, c'est l'heure de faire un point sur l'info avec Teddy Marazen. Puis on écoute Farouko qui arrive avec Apaké et BTS avec Dynamite. On est mercredi 9 septembre à midi, le point sur l'info avec Teddy Marazen. On commence par la météo.
1: Après une journée mitigée dans la région, celle de demain s'annonce bien plus ensoleillée. On aura en effet de très belles éclaircies, même s'il faudra aussi faire avec quelques passages nuageux. On aura d'ailleurs ces conditions jusqu'à la fin de la semaine et les températures vont progressivement remonter. Mais avant ça, prévoyez une minimale de 12 degrés pour demain matin à Cessieux et Chimilin et comptez une maximale de 22 degrés pour l'après-midi aux Abrets et à Aoste. En pleine sécheresse, la consommation de 1000 m3 d'eau par heure de ST Microélectronique à Crol fait polémique alors que des communes voisines sont notamment ravitaillées par camions citernes. Quatre associations demandent à la préfecture d'imposer une réduction de 50% des prélèvements, mais ST n'est pas soumise aux restrictions du Grésivaudan. Le recyclage annoncé reste opaque, la CGT évoque un taux réel bien inférieur aux 40% communiqués. Entre 2016 et 2023, la consommation a doublé, atteignant 5 milliards de litres, soit plus de 2000 piscines olympiques. Un Savoyard se lance un défi un peu fou, battre le record du monde de distance parcourue sur tapis de course. La tentative se fera sur la place de la mairie du côté de Barbie, près de Chambéry. Le défi débutera le 27 novembre et se terminera le 4 décembre. Julien Segrétin, candidat au record du monde.
2: L'objectif, c'est de battre la distance actuelle du record du monde qui est de 843,94 km. Donc c'est 7 jours de course, quasi non-stop, pour pouvoir inscrire mon nom dans le Guinness. Le rythme que je pense me donner, c'est par tranche de 24 heures, courir 18 heures à une allure entre 7 et 8 km/h, comme ça, tous les jours, 18 heures de course, 6 heures de sommeil, 18 heures de course, 6 heures de sommeil.
1: Et Julien court d'ailleurs pour la bonne cause, puisque le 4 décembre, jour du record, France Télévisions sera sur place à Barbie pour lancer le Téléthon 2026 lors d'un événement exceptionnel avec de nombreuses animations de prévues. Vous pouvez d'ailleurs vous aussi participer en réservant votre tapis de course sur recorddumonde.fr, 1 km égale 1 euro reversé au Téléthon. Et on termine par un mot de cinéma avec l'avant-première du film Karma, un film de Guillaume Canet avec notamment Marion Cotillard. Afin d'échapper à la police, Jeanne qui vit en Espagne se réfugie en France, mais son mari qui ne croit pas à la culpabilité de la femme qu'il aime va tout faire pour la retrouver avant la police. Ça sort le 21 octobre au cinéma et c'est donc à retrouver en avant-première au Pâté Chambéry demain soir à 20h.
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1: Pour le samplon 95 aujourd'hui, direction par exemple Saint-Jean-de-Bournay, comptez 2,05€ chez Auchan et chez Intermarché. 2,05€ également pour le Netto des Closes Badinières. 1,99€ sinon pour les Total Energy de Bourgoin et de la Tour du Pin. Et pour le gasoil, 2,26€ pour le Leclerc de Bourgoin. 2,25€ sinon pour le Carrefour Contact de Saint-Chef. 2,25€ également pour le Total Energy de Bourgoin, avenue Alsace-Lorraine. Et enfin, comptez 2,23€ pour l'Intermarché de Saint-Jean-de-Soudain.

0: 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Allez, Offenbach, Star Sailor avec Fort to the Floor et Ray qui arrive avec Where's My Husband. 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

0: Offenbach avec le Fort to the Floor de Star Sailor sur la radio de Bourgoin.
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0: Et ce sera une 206 grise pour aujourd'hui, CP321 de lettres, on l'a vu avenue du Dauphiné à Bourgoin. CP321 de lettres, si c'est votre voiture, appelez-nous maintenant 0825 740 940 et on va vous rembourser votre plein d'essence. Après, il y a les établissements dépositaires pour récupérer l'autocollant Haute Radio pour ceux qui l'ont pas. Camarly, par exemple, en fait partie. Pont de Beauvoisin, la Baronnie, vous y passez quand vous voulez. On va avoir un classique avec Justin Timberlake à suivre, ce sera Cry Me a River.
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Radio, là, on était en 2011, septembre 2011, tiens, précisément le 12 septembre 2011, ça va être l'anniversaire dans 3 jours du coup. Coldplay qu'on vient d'écouter avec Paradise, c'était dans l'album Milo Xyloto, ce titre Paradise de Coldplay. Pour la suite, Zao MC Solar arrive avec Comme Caroline, et puis Temper City d'abord, on écoute Self Aware, bon après-midi sur Hot Radio.

0: 13h, ce sera le retour de l'info tout à l'heure avec Teddy Marazen. Puis on va parler cinéma avec le film Marsupilami, le film de Philippe Lachaud qui a fait plus de 6 millions d'entrées au cinéma en France, qui va débarquer à la télé, ce sera dans quelques jours, dans un mois d'ailleurs, le vendredi 9 octobre. Et pour fêter l'événement, l'arrivée de ce film, le Marsupilami, il y aura une série documentaire en 4 épisodes qui sera diffusée la veille et l'avant-veille, le 7, le 8. Hein. Ça va s'appeler Fifi et sa bande, c'était pas gagné. Comment en l'espace de 30 ans, Fifi et sa bande, deux copains qui bricolaient des sketchs amateurs sur des VHS, vont devenir une des équipes créatives les plus populaires du cinéma français, avec plus de 30 millions d'entrées cumulées avec tous leurs films. Voilà, le Marsupilami, c'est dans un mois, ça débarque à la télé. On va écouter Tame Impala et Jenny. Ça arrive tout de suite, Tame Impala et Jenny, ce sera avec Dracula, juste après Lisa Tovati, Tom Dice avec Il nous faut, et je vous souhaite une bonne journée. À demain, salut.
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1: Après une journée mitigée dans la région, celle de demain s'annonce bien plus ensoleillée. On aura en effet de très belles éclaircies, même s'il faudra aussi faire avec quelques passages nuageux. On aura d'ailleurs ces conditions jusqu'à la fin de la semaine et les températures vont progressivement remonter. Mais avant ça, prévoyez une minimale de 12 degrés pour demain matin à Cessieux et Chimilin et comptez une maximale de 22 degrés pour l'après-midi aux Abrets et à Aoste. En pleine sécheresse, la consommation de 1000 m3 d'eau par heure de ST Microélectronique à Crolles fait polémique alors que des communes voisines sont notamment ravitaillées par camions citernes. Quatre associations demandent à la préfecture d'imposer une réduction de 50% des prélèvements, mais ST n'est pas soumise aux restrictions du Grésivaudan. Le recyclage annoncé reste opaque, la CGT évoque un taux réel bien inférieur aux 40% communiqués. Entre 2016 et 2023, la consommation a doublé, atteignant 5 milliards de litres, soit plus de 2000 piscines olympiques. Un Savoyard se lance un défi un peu fou, battre le record du monde de distance parcourue sur tapis de course. La tentative se fera sur la place de la mairie du côté de Barbie, près de Chambéry. Le défi débutera le 27 novembre et se terminera le 4 décembre. Julien Segrétin, candidat au record du monde.
2: L'objectif, c'est de battre la distance actuelle du record du monde qui est de 843,94 km. Donc c'est 7 jours de course, quasi non-stop, pour pouvoir inscrire mon nom dans le Guinness. Le rythme que je pense me donner, c'est par tranche de 24 heures, courir 18 heures à une allure entre 7 et 8 km/h. Comme ça, tous les jours, 18 heures de course, 6 heures de sommeil, 18 heures de course, 6 heures de sommeil.
1: Et Julien court d'ailleurs pour la bonne cause, puisque le 4 décembre, jour du record, France Télévisions sera sur place à Barbie pour lancer le Téléthon 2026 lors d'un événement exceptionnel avec de nombreuses animations de prévues. Vous pouvez d'ailleurs vous aussi participer en réservant votre tapis de course sur recorddumonde.fr, 1 km égale 1 euro reversé au Téléthon. Et on termine par un mot de cinéma avec l'avant-première du film Karma, un film de Guillaume Canet avec notamment Marion Cotillard. Afin d'échapper à la police, Jeanne qui vit en Espagne se réfugie en France, mais son mari qui ne croit pas à la culpabilité de la femme qu'il aime va tout faire pour la retrouver avant la police. Ça sort le 21 octobre au cinéma et c'est donc à retrouver en avant-première au Pâté Chambéry demain soir à 20h.
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1: Pour le sans-plomb 95 aujourd'hui, direction par exemple Saint-Jean-de-Bournay, comté 2,05€ chez Auchan et chez Intermarché. 2,05€ également pour le netto des clauses Badinière. 1,99€ sinon pour les Total Energy de Bourgoin et de la Tour du Pin. Et pour le gasoil, 2,26€ pour le Leclerc de Bourgoin. 2,25€ sinon pour le Carrefour Contact de Saint-Chef. 2,25€ également pour le Total Energy de Bourgoin, avenue Alsace-Lorraine. Et enfin, comptez 2,23€ pour l'Intermarché de Saint-Jean-de-Soudain.

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0: Une nouvelle heure de hit qui démarre puisqu'il est 16h. Bienvenue, c'est la Haute Family.
1: Avec Mauvais Joe, Pilé et Petit Souvenir, Louis Fonsi pour vous.
0: On peut le dire, sur Haute Radio, on est un peu sur un double kiff entre Mauvais Joe et Despacito pour vous souhaiter une bonne fin d'après-midi. C'est le milieu de semaine, on le passe ensemble 16h. Tout à l'heure, on va jouer pour des vacances.
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0: Mais avant, retour l'info. À 4h, Teddy et Marazen, on commence par le temps et la météo de demain.
2: Après une journée mitigée dans la région, celle de demain s'annonce bien plus ensoleillée. On aura en effet de très belles éclaircies, même s'il faudra aussi faire avec quelques passages nuageux. On aura d'ailleurs ces conditions jusqu'à la fin de la semaine et les températures vont progressivement remonter. Mais avant ça, prévoyez une minimale de 12 degrés pour demain matin à Cessieux et Chimilin et comptez une maximale de 22 degrés pour l'après-midi aux Abrets et à Aoste. En pleine sécheresse, la consommation de 1000 m3 d'eau par heure de ST Microélectronique à Crolles fait polémique alors que des communes voisines sont notamment ravitaillées par camions citernes. Quatre associations demandent à la préfecture d'imposer une réduction de 50% des prélèvements, mais ST n'est pas soumise aux restrictions du Grésivaudan. Le recyclage annoncé reste opaque, la CGT évoque un taux réel bien inférieur aux 40% communiqués. Entre 2016 et 2023, la consommation a doublé, atteignant 5 milliards de litres, soit plus de 2000 piscines olympiques. Un Savoyard se lance un défi un peu fou, battre le record du monde de distance parcourue sur tapis de course. La tentative se fera sur la place de la mairie du côté de Barbie, près de Chambéry. Le défi débutera le 27 novembre et se terminera le 4 décembre. Julien Segrétin, candidat au record du monde.
3: L'objectif, c'est de battre la distance actuelle du record du monde qui est de 843,94 km. Donc c'est 7 jours de course, quasi non-stop, pour pouvoir inscrire mon nom dans le Guinness. Le rythme que je pense me donner, c'est par tranche de 24 heures, courir 18 heures à une allure entre 7 et 8 km/h. Comme ça, tous les jours, 18 heures de course, 6 heures de sommeil, 18 heures de course, 6 heures de sommeil.
2: Et Julien court d'ailleurs pour la bonne cause, puisque le 4 décembre, jour du record, France Télévisions sera sur place à Barbie pour lancer le Téléthon 2026 lors d'un événement exceptionnel avec de nombreuses animations de prévues. Vous pouvez d'ailleurs vous aussi participer en réservant votre tapis de course sur recorddumonde.fr, 1 km égale 1 euro reversé au Téléthon. Et on termine par un mot de cinéma avec l'avant-première du film Karma, un film de Guillaume Canet avec notamment Marion Cotillard. Afin d'échapper à la police, Jeanne qui vit en Espagne se réfugie en France, mais son mari qui ne croit pas à la culpabilité de la femme qu'il aime va tout faire pour la retrouver avant la police. Ça sort le 21 octobre au cinéma et c'est donc à retrouver en avant-première au Pâté Chambéry demain soir à 20h.
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0: Despacito.
1: Faire revenir le soleil, on y croit. Luis Fonsi, c'est Despacito. Et coucou, bienvenue chez vous, ça y est, on est ensemble pendant 3 heures tous les jours, c'est notre moment à nous, on est très content de vous retrouver, je m'appelle Jérémy.
2: Moi c'est Mathilde, on rentre à la maison dans la bonne humeur, avec surtout quand même, on n'oublie pas cette semaine, hein, vos vacances, tout frais payés avec Vacances Eol. Vous pouvez vous inscrire sur le WhatsApp de l'émission 07 57 84 11 11.
1: Et hier, j'avais parlé de la Normandie,
2: oui,
1: avec le Mont-Saint-Michel.
2: Oh là.
1: Il y a pas mal de gens qui veulent partir en vacances en Normandie et en Bretagne.
2: Oui.
1: Je suis surpris.
2: Et on a reçu pas mal d'insultes par rapport au Mont-Saint-Michel. Non, mais des petits messages bienveillants.
1: Direction la Corse, si vous voulez, avec Vacances Eol. Direction, vous pouvez aller où vous voulez. Peut-être aller faire du ski à l'Alpe d'Huez. Oui. Enfin, c'est vous qui choisissez. Pendant ce temps, on va se faire plaisir. Et puis, on va revenir, puisqu'aujourd'hui, c'est mercredi. C'est le 9 septembre. Et c'est la journée mondiale importante.
2: Oui, journée mondiale de l'ours en peluche. On aura un gros débat, la famille. Est-ce que vous dormez avec des doudous, oui ou non?
1: Et on aura le résultat d'un sondage assez incroyable, hein, sur les Français, le nombre de Français qui dorment avec un doudou, oui, oui. Et pendant ce temps, on s'occupe de tout. La meilleure playlist de la région avec le son de l'été toujours. 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

0: celles comme Manon qui nous écoute en direct de la Tour du Pin, c'est la radio de Bourgoin ici.
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0: Et quand on pense bien-être, on pense forcément la famille avec Mathilde. Et du coup, ça tombe bien puisqu'on vous offre vos entrées. Hein.
2: Pour aller direction Bifit à Aix-les-Bains, c'est tout ce week-end le retour du salon vraiment pour prendre soin de vous. En septembre, c'est au Grand Port à Aix-les-Bains. Il y a des cours de fitness, de yoga, il y a également des cours de cuisine saine si vous voulez participer à tous les ateliers.
0: Et j'ai même vu qu'il y a des cours de yoga paddle sur le lac du Bourget, ça a l'air incroyable. On vous offre vos entrées tout simplement sur les réseaux de radio. On vous souhaite bonne chance pendant l'heure du classique. Aujourd'hui, voici les Black Eyed Peas, Shut Up.
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0: On espère tout va bien. Milieu de semaine sur votre radio avec Jérémy Frérot. Et dans 3 minutes, retour TV News, puisque c'est le milieu de semaine, puisque c'est mercredi, on va revenir sur le meilleur de ce qu'il ne faut pas oublier de regarder ce soir.
1: Sur TF1, deux nouveaux épisodes d'une série policière que tout le monde adore. Sinon, du côté de M6, le retour de Julien Courbet. Et quand Julien Courbet est là, c'est que souvent il y a embrouille. J'ai le sujet des embrouilles du jour sur M6.
0: Ça va nous énerver ?
1: Ah, moi j'adore. Moi je suis trop dans les petits commérages, les histoires de voisins, les machins. Ou alors à tous les abonnés Canal, bah, c'est une grosse soirée, hein, soirée sport tout
0: ouais,
1: à l'heure.
0: Soirée sport ou pizza, ou peut-être les deux. Hein, sur votre radio, on va en reparler avant ça. Farouko, le son de l'été, y a paquet qui arrive. Et Ed Sheeran, c'est Shape of You, vous êtes dans la Haute Family.
2: Accroche.

0: The Shape of You.
1: On sort du boulot ensemble, la famille avec Ed Sheeran, c'est Shape of You.
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1: Avec des semaines de vacances à gagner dans les prochaines minutes, restez bien là, on va tout vous dire avec Mathilde, mais là aussi, pour le coup, on vous dit tout, retour de TV News en ce mercredi.
3: Tout à l'heure sur TF1, il y a deux nouveaux épisodes de la saison 2 de Tracker, la série policière. Et à ceux qui kiffent la série, bonne nouvelle, on aura deux nouveaux épisodes tous les mercredis jusqu'à la fin du mois de septembre pour terminer la saison 2.
1: Bon bah voilà, j'avoue que j'ai jamais regardé de ma vie, mais apparemment c'est pas mal, donc si jamais vous suivez Tracker, c'est sur TF1. On passe au foot ce soir, pour tous ceux qui suivent notamment pas la Ligue 1, mais la Ligue des Champions.
3: On s'adresse notamment aux abonnés Canal, hein, parce que la Ligue des Champions se fait sur Canal+. Tout à l'heure, le premier match de cette nouvelle édition, PSG Slovan Bratislava, et ça s'annonce totalement épique.
4: Une équipe qui gagne la Ligue des Champions trois fois de suite, c'est une chance sur 47 000. Ça fait pas beaucoup.
1: Ça fait pas beaucoup,
3: mais vont-ils le faire, le PSG? Bah, réponse déjà dès tout à l'heure, hein, PSG Bratislava.
1: Voilà, bon, moi, on suit pas trop le foot, mais ce qu'on aime bien avec Mathilde, c'est surtout qu'on peut prendre des pizzas si on fait une soirée.
3: C'est ça.
1: Donc, PSG, on va faire les petits pronostics. Comme on n'y connaît rien, ne pariez pas d'argent, Mathilde.
3: Non, évidemment, bon, je dis 1-0 et but de Dembélé.
1: Bah, moi, je vais mettre victoire de Bratislava.
3: Ouais.
1: C'était ceux qui faisaient cool le coucou loustoche-toche.
3: Presque oui.
1: Et on termine avec M6, l'émission avec Julien Courbet qui fait son grand retour.
3: C'est l'émission On n'est pas d'accord, où c'est vraiment des règlements de conflits, des règlements de comptes. On aura déjà deux voisins qui s'embrouillent autour d'un chien. Et il y aura également des mariés qui, eux, accusent leur wedding planner d'avoir ruiné le mariage.
1: Aïe.
3: Que c'est vrai ou pas, c'est sur M6, 21h10.
1: Et toi, Mathilde, quand t'avais fait ton mariage, t'avais pris un wedding planner, wedding planeuse?
3: Non, je suis trop psychorigide pour ça, j'ai tout fait moi.
1: Et trop économe.
3: Aussi, on
2: est
3: bien
2: aussi.
3: D'accord, aussi.
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1: Suite de Voït, pour se faire plaisir en ce mercredi, Farouko, y'a paquet, c'est ce qui arrive. Et Pierre Demar, je pense à vous.
5: Y'a paquet.

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0: Et pendant ce temps, David Guetta, J-Love, Jennifer Lopez et Save Me Tonight qui arrivent. Muse aussi avant 17h et le retour de l'info de la région.
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1: Ça s'est passé dans le réveil.
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0: Lady Gaga, Poker Face sur votre radio pour vous souhaiter une bonne fin d'après-midi. Le Cash Code, on vous l'annonce avec Mathilde, sera de retour demain. Demain, il y aura... Alors non, il n'y aura pas de Jennifer Lopez.
1: Dommage, parce que ça aurait été pas mal. Non, demain, il y a 200 euros à venir récupérer en envoyant code maintenant par SMS au 7-11-12.
0: Pour le coup, Jennifer Lopez arrive dans 30 secondes. Save Me Tonight sur votre radio après le top des stations.
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3: Pour le samplon 95 aujourd'hui, direction par exemple Saint-Jean-de-Bournay, comptez 2,05€ chez Auchan et chez Intermarché. 2,05€ également pour le Netto des Closes Badinières. 1,99€ sinon pour les Total Energy de Bourgoin et de la Tour du Pin. Et pour le gasoil, 2,26€ pour le Leclerc de Bourgoin, 2,25€ sinon pour le Carrefour Contact de Saint-Chef, 2,25€ également pour le Total Energy de Bourgoin, avenue Alsace-Lorraine, et enfin comptez 2,23€ pour l'Intermarché de Saint-Jean-de-Soudain.

0: Une nouvelle heure de hit qui démarre rien que pour vous. C'est ça la Hot Family avec Taiki.
1: Et avec la reprise de Star Sailor par les Offenbach, c'est Fort to the Floor. 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
0: Offenbach pour chanter, pour danser, pour rentrer à la maison tranquille en ce milieu de semaine, Fort to the Floor. Et en attendant, il est officiellement 17h, voici les infos.
1: Info et météo de demain, c'est avec Teddy Marazen.
2: Après une journée mitigée dans la région, celle de demain s'annonce bien plus ensoleillée. On aura en effet de très belles éclaircies, même s'il faudra aussi faire avec quelques passages nuageux. On aura d'ailleurs ces conditions jusqu'à la fin de la semaine et les températures vont progressivement remonter. Mais avant ça, prévoyez une minimale de 12 degrés pour demain matin à Cessieux et Chimilin et comptez une maximale de 22 degrés pour l'après-midi aux Abrets et à Aoste. En pleine sécheresse, la consommation de 1000 m3 d'eau par heure de ST Microélectronique à Crolles fait polémique alors que des communes voisines sont notamment ravitaillées par camions citernes. Quatre associations demandent à la préfecture d'imposer une réduction de 50% des prélèvements, mais ST n'est pas soumise aux restrictions du Grésivaudan. Le recyclage annoncé reste opaque, la CGT évoque un taux réel bien inférieur aux 40% communiqués. Entre 2016 et 2023, la consommation a doublé, atteignant 5 milliards de litres, soit plus de 2000 piscines olympiques. Un Savoyard se lance un défi un peu fou, battre le record du monde de distance parcourue sur tapis de course. La tentative se fera sur la place de la mairie du côté de Barbie, près de Chambéry. Le défi débutera le 27 novembre et se terminera le 4 décembre. Julien Segrétin, candidat au record du monde.
3: L'objectif, c'est de battre la distance actuelle du record du monde qui est de 843,94 km. Donc c'est 7 jours de course, quasi non-stop, pour pouvoir inscrire mon nom dans le Guinness. Le rythme que je pense me donner, c'est par tranche de 24 heures, courir 18 heures à une allure entre 7 et 8 km/h. Comme ça, tous les jours, 18 heures de course, 6 heures de sommeil, 18 heures de course, 6 heures de sommeil.
2: Et Julien court d'ailleurs pour la bonne cause, puisque le 4 décembre, jour du record, France Télévisions sera sur place à Barbie pour lancer le Téléthon 2026 lors d'un événement exceptionnel avec de nombreuses animations de prévues. Vous pouvez d'ailleurs vous aussi participer en réservant votre tapis de course sur recorddumonde.fr, 1 km égale 1 euro reversé au Téléthon. Et on termine par un mot de cinéma avec l'avant-première du film Karma, un film de Guillaume Canet avec notamment Marion Cotillard. Afin d'échapper à la police, Jeanne qui vit en Espagne se réfugie en France, mais son mari qui ne croit pas à la culpabilité de la femme qu'il aime va tout faire pour la retrouver avant la police. Ça sort le 21 octobre au cinéma et c'est donc à retrouver en avant-première au Pâté Chambéry demain soir à 20h.
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0: Forever, Taiki, n'y pense plus dans la famille. 12 minutes semaine, on espère que tout va bien. Mercredi, on le passe ensemble jusqu'à 19h dans la famille. Et on va revenir sur les enquêtes de Matou. Grosse, énorme enquête sur le retour de la Starac.
1: La Starac, on sait qui est le tout nouveau directeur de la Starac.
0: Bah heureusement qu'on le sait, tout le monde en parle depuis 24 heures.
1: Oui, voilà, j'avoue, on a peut-être un jour de retard parce que hier on avait préparé d'autres trucs. Bon, on sait que c'est Quentin Mosimann qui est le nouveau directeur.
0: Donc Quentin Mosimann qui avait gagné la Starac il y a quelques années.
1: En 2008, oui, c'est il y a quelques années. Et suite à cette annonce, justement, Nikos Aliagas, sur ses réseaux sociaux, il a fait un petit message pour le féliciter. Il disait il a hâte. Et Nikos Aliagas, en félicitant Quentin Mosimann, il a tout simplement dévoilé la date du début de la Starac alors que c'était encore confidentiel.
0: Ah, fallait pas le dire.
1: Fallait pas le dire, mais...
0: Donc, on vous dira pas que la Starac arrivera précisément le...
1: Samedi 10 octobre.
0: Voilà. Bah merci Nikos. C'est ça qui est bien, Nikos. Au moins, il est...
1: Mais il est cool.
2: Il est cool. Mais oui.
0: S'en fout. Il lit pas les messages écrits confidentiels, ne pas dire. Je regarde la directrice de la famille, on peut le dire ça?
1: Oui, ça on a le droit de le dire, Jérém, vas-y, tu peux.
0: Temper City, voici Self Aware Faux, souhaitez une bonne fin d'après-midi.
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0: Et on les prolonge quand même d'une semaine, une semaine de vacances à gagner. Je vous rappelle que c'est pas trop tard, hein. Si vous voulez jouer, il y a le WhatsApp de la famille.
2: 07 57 84 11 11, vous envoyez famille comme Laura qui est avec nous au téléphone. Salut Laura.
3: Salut Mathilde, salut Jérém, salut la famille.
0: Et bah bienvenue Laura, on est très très content de t'avoir au téléphone. Alors toi, on te présente un petit peu aux auditeurs. Tu as 26 ans et tu travailles, t'es ingénieur qualité.
3: Oui, c'est ça, dans un établissement de santé.
0: Ok,
2: très bien.
0: Comme on a une ingénieure de qualité, on va te poser la question. L'émission, tu la trouves de qualité? Oui.
3: Oui, bah oui. Hein.
2: Magnifique, bon. Merci.
0: On
2: tout
0: a
2: va bien.
0: Peur. C'est certifié par un ingénieur, c'est ça qui est bien. On va jouer au Family Speed Test pour gagner dès aujourd'hui un week-end avec Vacanceol. Pour ça, il faut avoir deux bonnes réponses à partir de mon top en 20 secondes. Voici le Family Speed Test. Top.
2: Aujourd'hui, c'est l'anniversaire de Bilal Hassani. Il a participé à quel concours de chant?
3: Star Academy.
0: Non.
2: Un autre?
0: En Europe.
3: Je passe.
2: Ok, tu peux partir où en vacances avec Vacanceol?
3: Partout en France.
2: Ouais. Ce soir, il y a du foot. C'est quel championnat?
3: D'Europe, de France.
0: Ouais, championnat d'Europe, ça fait deux bonnes réponses. Ça veut dire que c'est gagné puisque la Ligue des Champions t'offre ton week-end.
2: Bravo Laura.
3: Super, merci beaucoup. Merci.
2: Avec grand plaisir, tu gagnes déjà ton week-end. Et si jamais Bilal Hassani, le concours de chant, c'était pas la Starac, c'était l'Eurovision qu'il avait fait.
3: Je l'avais en tête, mais je ne savais plus.
2: Pas de soucis. Et donc ce soir, le foot également, championnat européen, c'est la Ligue des Champions tout à l'heure avec le PSG.
0: Moi, je n'avais qu'une seule bonne réponse, c'était Vacanceol.
2: Partout en France.
0: Partout en France.
2: Eh bah écoute, Laura, toi, tu as eu les deux bonnes réponses. Tu chopes ton week-end et on croise les doigts pour toi pour vendredi le tirage au sort. Essayer de transformer le week-end en semaine complète.
0: On te fait des gros bisous, Laura, et dis-nous, toi qui tu écoutes tous les jours jusqu'à 19h.
3: La famille.
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0: Alex Marine, Fever Dream, vous êtes sur votre radio. Avec le plan de hit en non-stop qui continue et on va revenir dans 4 minutes. Mathilde, ça sera le retour du buzz du jour, l'info incroyable mais vraie de ce 9 septembre.
1: Et je sais pas si vous avez vu passer cette info, mais la carte du monde telle qu'on la connaît, elle va changer. Est-ce que vous savez pourquoi la carte du monde va changer ?
0: Elle n'était pas aux bonnes dimensions. Il y avait trop d'eau dedans.
1: Et vos propositions, vous les faites sur le WhatsApp de la famille 07 57 84 11 11.
0: C'est Matou, la géographe, ouais, qui arrive. Le cours de géographie commence dans 2 minutes 40. Le temps de s'écouter Jason Derulo. Voici Savage Love dans la famille.

0: celui qui a repris la muscu en cette rentrée. C'est bien ça, Jason Derulo, Savage Love.
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0: Et tous les jours, dans l'émission, on apprend des choses. Vous le savez, c'est la rentrée. Et dans la rentrée, il y a forcément le cours de géographie. Nouvelle prof de géo. Je sais pas si c'était une bonne matière pour vous. Réagissez sur le WhatsApp de la famille. Mathilde va nous apprendre un truc incroyable, mais pourtant bien vrai, c'est le buzz de ce 9 septembre.
2: Parce que l'ONU a pris une décision fin de semaine dernière. La carte du monde telle qu'on la connaît, elle va changer. Est-ce que vous savez pourquoi la représentation, vraiment le dessin de la carte du monde, va être modifiée?
0: Vous êtes vraiment en cours de géographie, je vous avais prévenu.
2: Non, mais vous allez voir, c'est sympa l'explication.
0: Message de Fanny qui propose parce qu'un nouveau pays vient d'être créé. C'est une bonne idée, ça.
2: C'est une bonne idée, mais ce n'est pas pour ça.
0: Mathilde M qui propose parce que la Terre est plate.
2: Non, je sais très bien que la Terre est ronde quand même, merci.
0: Aurélie, vrai message pour le coup sur le WhatsApp, parce qu'il y a un truc avec les pôles qui fondent et qui modifient les côtes. Waouh, ça c'est une...
2: Vous êtes allé loin? Non, en fait, tout simplement parce que l'ONU veut représenter de manière beaucoup plus réaliste et beaucoup plus fidèle au niveau des dimensions la carte du monde, parce que actuellement le Groenland est immense alors qu'il est tout petit, et le continent africain est petit alors qu'il est grand, donc c'est juste essayer de remettre à la vraie bonne taille, avec les vraies proportions, la carte du monde.
0: Et Donald Trump voudrait mettre que les US en grand.
2: Mais c'est une idée. Les États-Unis, c'était les seuls à voter contre, parce que eux, ils vont rétrécir.
0: Bah vous voyez.
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0: Allez, let's go, on retourne aux US. C'était pour le coup l'hymne du mondial là-bas. Shakira, Burna Boy, c'est Die Die.

0: voyez de vos artistes préférés, c'est tous les jours ici dans la famille.
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0: Et pour faire le plein de cash pour le coup, c'est tous les matins. Mathis et Teddy qui vous réveillent de 6h à 10h.
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0: 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Donc le plein de cash, ça se passe maintenant pendant ce temps. Nous, direction San Francisco. Bienvenue à bord de l'avion de la famille. Voici Sun Up Legend.
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0: Adèle, Rolling in the Deep, pour vous souhaiter une bonne fin d'après-midi. On espère que tout va bien. Milieu de semaine ensemble avec Sound of Legend. À destination de San Francisco, dans 30 secondes.
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3: Pour le samplon 95 aujourd'hui, direction par exemple Saint-Jean-de-Bournay, comptez 2,05€ chez Auchan et chez Intermarché. 2,05€ également pour le netto des closes Badinières. 1,99€ sinon pour les Total Energy de Bourgoin et de la Tour du Pin. Et pour le gasoil, 2,26€ pour le Leclerc de Bourgoin. 2,25€ sinon pour le Carrefour Contact de Saint-Chef. 2,25€ également pour le Total Energy de Bourgoin, avenue d'Alsace-Lorraine. Et enfin, comptez 2,23€ pour l'Intermarché de Saint-Jean-de-Soudain.

0: Valeur de Hit qui démarre puisqu'il est 6h. On y retourne d'ici, c'est Théodora sur Haute Radio.
1: Et le dernier Teddy Swims, Mr. No It All.
0: Et avant de s'écouter This Is et Teddy Swims, retour à l'info et l'actu à 6h.
1: Et on commence avec la météo pour demain, Teddy Marazen.
2: Après une journée mitigée dans la région, celle de demain s'annonce bien plus ensoleillée. On aura en effet de très belles éclaircies, même s'il faudra aussi faire avec quelques passages nuageux. On aura d'ailleurs ces conditions jusqu'à la fin de la semaine et les températures vont progressivement remonter. Mais avant ça, prévoyez une minimale de 12 degrés pour demain matin à Cessieux et Chimilin et comptez une maximale de 22 degrés pour l'après-midi aux Abrets et à Aoste. En pleine sécheresse, la consommation de 1000 m3 d'eau par heure de ST Microélectronique à Crolles fait polémique alors que des communes voisines sont notamment ravitaillées par camions citernes. Quatre associations demandent à la préfecture d'imposer une réduction de 50% des prélèvements, mais ST n'est pas soumise aux restrictions du Grésivaudan. Le recyclage annoncé reste opaque, la CGT évoque un taux réel bien inférieur aux 40% communiqués. Entre 2016 et 2023, la consommation a doublé, atteignant 5 milliards de litres, soit plus de 2000 piscines olympiques. Un Savoyard se lance un défi un peu fou, battre le record du monde de distance parcourue sur tapis de course. La tentative se fera sur la place de la mairie du côté de Barbie, près de Chambéry. Le défi débutera le 27 novembre et se terminera le 4 décembre. Julien Segrétin, candidat au record du monde.
3: L'objectif, c'est de battre la distance actuelle du record du monde qui est de 843,94 km. Donc c'est 7 jours de course, quasi non-stop, pour pouvoir inscrire mon nom dans le Guinness. Le rythme que je pense me donner, c'est par tranche de 24 heures, courir 18 heures à une allure entre 7 et 8 km/h. Comme ça, tous les jours, 18 heures de course, 6 heures de sommeil, 18 heures de course, 6 heures de sommeil.
2: Et Julien court d'ailleurs pour la bonne cause, puisque le 4 décembre, jour du record, France Télévisions sera sur place à Barbie pour lancer le Téléthon 2026 lors d'un événement exceptionnel avec de nombreuses animations de prévues. Vous pouvez d'ailleurs vous aussi participer en réservant votre tapis de course sur recorddumonde.fr, 1 km égale 1 euro reversé au Téléthon.
0: Et on termine par un mot de cinéma avec l'avant-première du film Karma, un film de Guillaume Canet avec notamment Marion Cotillard. Afin d'échapper à la police, Jeanne qui vit en Espagne se réfugie en France, mais son mari qui ne croit pas à la culpabilité de la femme qu'il aime va tout faire pour la retrouver avant la police. Ça sort le 21 octobre au cinéma et c'est donc à retrouver en avant-première au Pâté Chambéry demain soir à 20h.
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0: 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This is Théodora, c'est mélodrama dans la famille. Et tous les soirs, tous les jours, on vous raccompagne à la maison jusqu'à 19h avec Mathilde. Et quand même, aujourd'hui, mercredi, vous le savez, il y a tout le temps des journées mondiales hyper importantes. 9 septembre, c'est la journée mondiale de l'ours en peluche.
1: Donc, depuis le début d'émission sur les réseaux sociaux et sur le WhatsApp, hein, vous réagissez, on vous a demandé, est-ce que vous dormez encore avec un doudou, que ce soit un ours ou autre chose.
2: Un petit doudou, un petit truc mignon.
1: C'est le moment confession. Moi, oui, je dors avec mon doudou et j'ai un doudou de maison et un doudou de voyage, qui est un peu moins important quand je me déplace. Comme ça, si je l'oublie, c'est pas trop grave.
0: Ouais. Bah, je savais que tu étais bizarre, mais à ce point-là, quand même. Voilà. Est-ce que vous avez un doudou? On a les chiffres des Français et on a vos réactions sur le WhatsApp de la famille. Je vais en lire quelques-uns. Jérôme qui dit non, mais ma femme, oui. Et je précise qu'elle a 39 ans, notamment.
1: Non, mais comment tu balances ta femme, Jérôme? C'est pas cool. Mais je suis tombée sur ce sondage. Un adulte sur deux dort avec un doudou. Et notamment, 9 adultes sur 10 qui dorment avec une peluche disent que ça leur fait un effet positif sur leur bien-être mental, notamment au moment de s'endormir. Ça leur facilite l'endormissement. Et je comprends totalement.
0: Bah, je vais peut-être m'en acheter. Hein. Finalement, c'est l'enseignement de la famille du jour. Lui, c'est sûr qu'il a un ours en peluche. Mauvais Joe, pilé dans la famille pour vous souhaiter un bon mercredi.
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0: C'est pilé dans la famille pour vous souhaiter une bonne soirée sur votre radio.
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0: Plaque du jour, 9 septembre, du côté de Bourgoin, dans les alentours. Voiture, dans tous les cas, avec l'autocollant La Famille Haute Radio.
2: C'est une Mini Cooper blanche qu'on a croisée tout à l'heure. C'était à Pressin. Une Mini blanche avec comme plaque DH893 et deux lettres. Donc si c'est votre voiture qu'on a aperçue pour qu'on vous rembourse votre prochain plein, surtout vu des tarifs actuellement.
0: Bah, c'est vrai qu'on dit pas non. Hein.
2: Bah, c'est ça. Si c'est votre mini blanche qu'on a vue, faites-nous un message maintenant sur nos réseaux sociaux.
0: Pendant ce temps, l'heure du classique Haute Radio dans tout le Nord-Isère. Jay-Z, Alicia Keys, souvenez-vous, c'est Empire State of Mind. Yeah.

0: Voilà, et Jenny, c'est Dracula sur votre radio.
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0: Et oui, il est de retour chaque semaine. Vous le savez, dans la famille, on mène une enquête. Et une très très grosse enquête, il faut retrouver une personne qui fait l'actu.
2: Une personnalité qui a donné une interview dans la semaine et surtout qui a répondu à une question auquel je pense on s'est tous posé. Est-ce qu'on peut se bagarrer dans l'espace?
0: Céline Dion. Non, mec est fou. On pose que Céline Dion.
2: Est-ce qu'on peut se battre dans l'espace? La réponse, essayez de retrouver cette célébrité. Faut bien tendre l'oreille là dans la voiture, monter un petit peu le son.
3: T'imagines si tu veux vraiment taper quelqu'un, ben malheureusement, toi, tu vas reculer autant que lui va... Tu vois, l'énergie du truc, ce serait une bagarre assez nulle.
2: Wow. Bagarre, mais bagarre nulle, qui est-ce? Vous avez 3 minutes pour nous faire vos propositions sur le WhatsApp de la famille.
0: Qui est l'invité mystère? That's it, the question.
2: Yes, very good. Ça arrive, la réponse, après les deux frérots, Toulousain, Big Flo et Oli, c'est dommage.
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0: secret. Big Flo, Oli, dans la famille pour vous souhaiter une bonne fin d'après-midi.
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0: L'invité mystère, je vous rappelle cette énorme enquête qu'on mène comme ça, hein, ensemble tous les jours. WhatsApp de la Family pour participer, 07 57 84 11 11. Je vous rappelle que nous sommes à destination de l'espace aujourd'hui.
2: Parce que vous devez retrouver quelle est cette personnalité qui nous a répondu très sérieusement à la question suivante. Est-ce qu'il est possible de se bagarrer dans l'espace?
3: J'imagine, si tu veux vraiment taper quelqu'un, ben malheureusement, toi, tu vas reculer autant que lui va... Tu vois, l'énergie du truc,
4: ce serait une bagarre assez nulle.
0: Alors, déjà, il faut le dire, la question est vraiment bizarre. Faut quand même y penser, là. C'est assez incroyable. Vos messages qui arrivent. Nicolas, j'y avais pas pensé. Très bonne idée, mon Nico, qui propose Michel Simès, même dans l'espace. Il va nous expliquer les conséquences.
2: C'est rigolo. Bien tenté, Nico, mais non, c'est pas Michel Simès. Est-ce qu'on a eu d'autres propositions?
0: Elodie, Jamie de C'est pas sorcier à l'époque, il fait une expérience avec des Playmobil.
2: D'accord, non, c'est... Merci beaucoup, Elodie, de ton message, mais non, c'est pas... Après, j'ai vu quand même passer, on a eu la bonne réponse sur le WhatsApp. Notamment Manon qui nous dit, est-ce que ce serait pas Thomas Pesquet?
0: Et si, c'est lui.
2: Bah oui, parce qu'il est allé dans l'espace, il peut donc nous expliquer que bah, si on se bagarre, par exemple, si on était dans l'espace, je dirais, ouais, et que je te donnais un coup de poing...
0: Ce qui est interdit, c'est mal.
2: Ce qui est interdit, on est bien d'accord, bah tu reculerais, mais moi aussi je reculerais. Donc la bagarre, elle serait très nulle vu qu'on s'éloignerait. Et c'est tout, quoi.
0: Alors, honnêtement, je sais pas. Non, mais dites-moi, vous qui écoutez l'émission, est-ce que tout le monde est bizarre et tout le monde se pose des questions, qu'on en a rien à faire, ou alors c'est moi qui suis peut-être trop terre-à-terre, pour le coup?
2: Écoutez, si vous voulez des fautifs, c'est Combini, l'interview.
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0: Allez, on enchaîne. Ugel, le son de l'été, toujours Jamaican Bam Bam, c'est ce qui arrive. Et Riviera, la reprise de Sean Paul, on adore. Voici She Doesn't Mind dans ce jeudi. Mercredi.

0: Le début de soirée, tous les jours, on le passe ensemble. On va faire le point aussi sur les stations de carburant les moins chères de la région. Ça arrive. Et comme chaque soir, les fameux oublis du jour, tout ce qu'on avait préparé pour vous en ce mercredi 9 septembre et qu'on a malencontreusement oublié.
1: Bah on a oublié les anniversaires du jour, peut-être bon anniv à vous là dans la voiture. C'est l'anniversaire aujourd'hui de l'acteur Hugh Grant qui fête ses 66 ans. Le beau gosse qui jouait à l'époque, enfin je dis à l'époque, je suis désolée, mais dans Coup de foudre à Notting Hill.
0: Alors, là Mathilde vient de nous foutre un coup de vieux.
1: Ouais,
0: c'est pas
1: désolée.
0: Un coup de foudre, c'est un coup de vieux.
1: Je suis désolée, c'est aussi l'anniversaire de l'acteur Adam Sandler, du chanteur Bilal Hassani qui avait fait l'Eurovision. Et j'en profite, dernier petit message qu'on a reçu sur le WhatsApp de la famille, parce qu'aujourd'hui, journée mondiale de l'ours en peluche.
0: Oui.
1: On vous a demandé justement si vous dormiez vous avec un doudou, un ourson.
0: Et merci beaucoup, vous avez été super nombreuses et nombreux à réagir sur le WhatsApp de la famille. Plein de messages et on a quand même beaucoup de gens qui répondent oui.
1: Et le dernier message que j'ai envie de vous partager pour bien terminer là cette émission, Gaël qui nous dit « Non, je ne dors pas avec un doudou, en revanche, je dors avec mon chien, donc finalement, c'est peut-être lui mon doudou.
0: » Bah oui. Voilà, ça, tout fonctionne, nous on juge personne. Enfin, tant qu'on est à l'antenne. Bah quoi, on est honnête?
1: Ah mais on est peut-être un peu trop honnête justement la famille.
0: On va être très honnête, il y a le top 3 des stations les moins chères qui arrivent près de chez vous. Le cash code, on va en reparler, un peu plus de 200 euros à vous faire et voici Tovlo et Stromae.
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0: C'est vrai, elle a raison, Clara Luciani. Prenez garde, on sera de retour demain, évidemment, 16h sur votre radio. Jusqu'à là, on vous donne rendez-vous demain, cash code avec un peu plus de 200 €, ça sera dans le réveil avec Mathis et Teddy.
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3: Pour le samplon 95 aujourd'hui, direction par exemple Saint-Jean-de-Bournay, comptez 2,05€ chez Auchan et chez Intermarché. 2,05€ également pour le Netto des Closes Badinières. 1,99€ sinon pour les Total Energy de Bourgoin et de la Tour du Pin. Et pour le gasoil, 2,26€ pour le Leclerc de Bourgoin. 2,25€ sinon pour le Carrefour Contact de Saint-Chef. 2,25€ également pour le Total Energy de Bourgoin, avenue Alsace-Lorraine. Et enfin, comptez 2,23€ pour l'Intermarché de Saint-Jean-de-Soudain.

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3: Après une journée mitigée dans la région, celle de demain s'annonce bien plus ensoleillée. On aura en effet de très belles éclaircies, même s'il faudra aussi faire avec quelques passages nuageux. On aura d'ailleurs ces conditions jusqu'à la fin de la semaine et les températures vont progressivement remonter. Mais avant ça, prévoyez une minimale de 12 degrés pour demain matin à Cessieux et Chimilin et comptez une maximale de 22 degrés pour l'après-midi aux Abrets et à Aoste. En pleine sécheresse, la consommation de 1000 m3 d'eau par heure de ST Microélectronique à Crol fait polémique alors que des communes voisines sont notamment ravitaillées par camions citernes. Quatre associations demandent à la préfecture d'imposer une réduction de 50% des prélèvements, mais ST n'est pas soumise aux restrictions du Grésivaudan. Le recyclage annoncé reste opaque, la CGT évoque un taux réel bien inférieur aux 40% communiqués. Entre 2016 et 2023, la consommation a doublé, atteignant 5 milliards de litres, soit plus de 2000 piscines olympiques. Un Savoyard se lance un défi un peu fou, battre le record du monde de distance parcourue sur tapis de course. La tentative se fera sur la place de la mairie du côté de Barbie, près de Chambéry. Le défi débutera le 27 novembre et se terminera le 4 décembre. Julien Segrétin, candidat au record du monde.
4: L'objectif, c'est de battre la distance actuelle du record du monde qui est de 843,94 km. Donc c'est 7 jours de course, quasi non-stop, pour pouvoir inscrire mon nom dans le Guinness. Le rythme que je pense me donner, c'est par tranche de 24 heures, courir 18 heures à une allure entre 7 et 8 km/h, comme ça, tous les jours, 18 heures de course, 6 heures de sommeil, 18 heures de course, 6 heures de sommeil.
3: Et Julien court d'ailleurs pour la bonne cause, puisque le 4 décembre, jour du record, France Télévisions sera sur place à Barbie pour lancer le Téléthon 2026 lors d'un événement exceptionnel avec de nombreuses animations de prévues. Vous pouvez d'ailleurs vous aussi participer en réservant votre tapis de course sur recorddumonde.fr, 1 km égale 1 euro reversé au Téléthon. Et on termine par un mot de cinéma avec l'avant-première du film Karma, un film de Guillaume Canet avec notamment Marion Cotillard. Afin d'échapper à la police, Jeanne qui vit en Espagne se réfugie en France, mais son mari qui ne croit pas à la culpabilité de la femme qu'il aime va tout faire pour la retrouver avant la police. Ça sort le 21 octobre au cinéma et c'est donc à retrouver en avant-première au Pathé Chambéry demain soir à 20h.

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